Bonsoir à tous. Est-ce que ça va bien? Are you ready? Eh bien, on compte sur vous. Allez-y, levez les mains, levez les mains, levez les mains, levez les mains.

Good night. Bonne noche. Je vous ai un petit peu écrit quelques chansons. I'm going to sing to you some songs. En commençant par Soukouyan.